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2: Baudelaire, d'un œil vide, regardait s'écouler sur le sucre doré, tant d'absinthe et de ride,
3: qu'il en fit un grand feu,
2: où brûla son cerveau,
3: et Boris un grand
2: coup.